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0: Today on Hashtag Africa Update Ask, dozens of international delegates walked out of the UN General Assembly in New York as Israeli Prime Minister Benjamin Netanyahu delivered his address. At the same time, Malawi's delegation, led by Foreign Affairs Minister Dr. George Chaponda, reportedly remained in the chamber throughout the speech. Now, we want to know, what is your take on Malawi's delegation remaining in the UN General Assembly chamber during Israeli Prime Minister Benjamin Netanyahu's address while other international delegations walked out? Share your thoughts and your views on all our social media platforms. That's on X, Instagram at Channel Africa One, on Facebook at Channel Africa. You can also send us your comments and voice notes on +27 83 288 6684. Hashtag Africa Update Us.
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0: Rwanda and Belgium have formally restored diplomatic relations after an 18-month dispute linked to the conflict in the Eastern Democratic Republic of Congo. 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
5: Plus.
0: Bonjour Annie.
6: Bonjour Loulou, bonjour à tous nos auditeurs de Channel Africa.
0: Alors, tout à l'heure sur Vue d'Afrique, il sera question du dossier de Kémi Séba qui connaît un nouveau rebondissement ici en Afrique du Sud. Nous parlerons également de la raffinerie Dangote qui ouvre désormais son capital au public. Et aussi en Côte d'Ivoire, le gouvernement a lancé l'Institut du café et du cacao. C'est tout à l'heure sur Vue d'Afrique. Merci Loulou.
6: Merci Annie. Annie will be back at the top of the hour on Vue d'Afrique.
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0: More than 5 million people have returned to Sudan since the war began, but many are finding their homes destroyed and communities struggling to recover. The International Organization for Migration warns that humanitarian supplies could run out within days unless new funding is secured. Channel Africa's Lebohang Mabange has more.
7: More than 5.1 million people have returned to Sudan after being displaced by the conflict. But returning home does not necessarily mean that life is returning to normal. Some returnees are finding damaged homes, disrupted services, and limited opportunities to earn a living. And with 8.6 million people still internally displaced and 4.6 million having crossed into neighboring countries, the humanitarian needs remain immense. IOM in Sudan says the scale of the crisis can be seen in communities such as Tawila, where thousands of families are still relying on humanitarian assistance.
8: Sudan is facing the largest displacement crisis in the world. And here in Tawila, you can see its impact everywhere. Thousands of families are living through very difficult days. They need shelter, food, clean water, and basic items to help them get through each day.
7: The IOM says the needs extend from food and health care to shelter and protection. It says more than 30,000 tents have been distributed in the past 6 months, while humanitarian teams are also moving supplies across areas where aid can still reach people. Mohamed Rifata is the chief of mission at IOM Sudan.
9: The needs in Sudan are growing. There is food shortage, health, cholera issues, issues in shelter, issues in protection. More than 30,000 tents have been distributed over the last 6 months only by IOM. Those are new homes, new hopes for families who have fled violence and looking for safety. Our teams, as you can see, have been working nonstop 24/7 to disperse more than 140 trucks, which are going to every place in Sudan where we can access and where there are desperate needs for humanitarian aid and support.
7: But the humanitarian response is now facing another challenge, a shortage of funding. The IOM Common Humanitarian Pipeline, which helps supply emergency relief items to organizations responding to the crisis, is at risk. The IOM says current stocks of shelter, sanitation, and emergency household items could be depleted by the end of September. Its warehousing and operational capacity is expected to remain sustainable only until December without additional funding. Rifat says the return of millions of Sudanese does not mean the humanitarian needs are disappearing.
9: We see more than 4.9 million who have already returned back to their homes. This actually doesn't decrease the needs, but it requires more support, especially for those who want to build back their homes.
7: For those returning, rebuilding means more than finding a place to sleep. It means restoring homes, basic services, and livelihoods in communities already under severe pressure. The IOM is warning that without urgent donor support, the humanitarian system could face severe disruption within weeks. For millions of Sudanese, going home may be the first step towards rebuilding their lives, but the resources to help them do so are running dangerously low. Reporting for Channel Africa, I am Lebohang Mabange.
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0: 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So if you want to hear your responses to some of our questions or to our questions, do take part on all our social media platforms. 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
15: Bonjour à tous et excellentes conditions à l'écoute de Channel Africa, la perspective africaine de l'information qui émet depuis nos studios d'Auckland Park de Johannesburg en Afrique du Sud. Je suis Annika Longy à la présentation et tout de suite, voici les principaux titres à la une de l'actualité sur Vue d'Afrique. En Afrique du Sud, le dossier Kémi Séba connaît un nouveau rebondissement. Alors que la procédure d'extradition vers le Bénin se poursuit, la défense de l'activiste compte désormais sur son statut de conseiller spécial au Niger et sur son passeport diplomatique nigérien pour tenter d'obtenir sa libération. Au Nigeria, la raffinerie Dangote ouvre désormais son capital au public. Et enfin, pour les titres, le gouvernement ivoirien a annoncé la création de l'Institut de café et du cacao. Voilà donc pour le sommaire. Je cède d'abord le micro à Joël Kabongo pour le bulletin d'information et on se retrouve tout de suite après. Bonjour Joël.
16: Bonjour Amé.
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16: Madame, Messieurs, bonjour, bienvenue à cette nouvelle édition qui s'ouvre en République démocratique du Congo. Le procès sur la chute de la ville de Bukavu s'ouvre ce vendredi 25 septembre devant la haute cour militaire à Kinshasa. Deux généraux, Robert Avoliav et André Ewonza, respectivement commandant de l'armée au sud de Kivu et commandant des opérations Sukola 2 au nord sur une partie de cette province, sont inculpés notamment pour lâcheté face aux rebelles de l'AFC. C'est M23. Selon le ministère public, les deux officiers auraient décidé de renoncer à toute contre-offensive en janvier 2025 lors de l'offensive majeure des rebelles de l'AFC M23 dans la province du Sud Kivu, après avoir notamment conquis la ville de Goma. Robert Avoliav est notamment soupçonné d'avoir cédé Bukavu aux rebelles avant de le rejoindre clandestinement, et André Ewonza est lui accusé d'avoir alimenté la panique dans les rangs de l'armée en surestimant les capacités de l'ennemi. Lors de leurs auditions devant les renseignements militaires et l'auditorat général, les deux généraux avaient affirmé que le rebelle était supérieur en hommes et en équipement. Autre grief à Lumbishi, dans le territoire des Kalehe, ils auraient remis aux miliciens Wazalendo des mortiers de 82 mm et des armes dont certaines munitions étaient périmées et certaines armes étaient défectueuses. Au Maroc, le parti Authenticité et Modernité est arrivé en tête des élections législatives avec 97 sièges, annonce l'ouverture de ce porte à tous les autres partis politiques pour la formation de la future gouvernement, la coalition gouvernementale. Lors d'une conférence de presse tenue jeudi à Rabat, la coordinatrice du parti au pouvoir, Fatima Zahra El Mansouri, a déclaré qu'il n'y a pas de ligne rouge au sujet des alliances. Elle a souligné que l'élément déterminant dans les coalitions en prévision de la formation du futur gouvernement réside dans les priorités et les programmes présentés par le parti. De son côté, le ministre de l'Intérieur a dressé le bilan de ce scrutin sur le plan national.
17: Selon le ministre de l'Intérieur, des écarts importants ont toutefois été enregistrés entre les régions du royaume. La participation a notamment atteint 77% à Leyoun Sakia El Amra, 61% à Daklaoued Eda Ab et 53,48% à Guelmimoued Noun. Selon le bilan présenté par le ministère de l'Intérieur, les opérations de vote se sont déroulées dans des conditions jugées normales à l'échelle nationale, à l'exception de quelques incidents isolés qui, selon le ministère, n'ont pas affecté le déroulement général du scrutin.
16: Et en Éthiopie, des nouveaux combats ont été signalés tôt ce vendredi 25 septembre autour de la ville de Lalibela en Amara, située à 330 km d'Addis Abeba, la capitale. Une situation qui intervient trois jours après l'offensive d'ampleur lancée dans plusieurs régions du nord de l'Éthiopie par une nouvelle alliance de groupes armés. Dans une déclaration publiée jeudi, le Front de libération du peuple du Tigré a déclaré que c'est tout le pays qui est prêt à s'embraser dans ce conflit. Après la région des Tigrés où la coalition rebelle a pris trois aéroports, de nouveaux affrontements ont été signalés à Amara. L'armée fédérale a de son côté fait état de tirs à l'arme lourde autour de la localité de Yalo. Elle a déclaré qu'au total 272 rebelles ont été tués et 260 blessés dans des combats ce dernier jour. En réunion du 25 G20 consacré à Ebola, organisée à New York en marge de la 81e Assemblée générale de l'ONU, a permis de réunir environ 2,6 milliards de dollars d'engagement contre l'épidémie, selon Jean Kaseya, le directeur général d'Africa CDC, qui a fait cette annonce. Les attentes tournaient autour de 2 milliards de dollars pour mobiliser, aider à accélérer la riposte. Parmi les engagements rendus publics, les États-Unis annoncent 267 millions de dollars dollars supplémentaires. Le département d'État indique que l'aide directe américaine atteint 887 millions de dollars au total.
17: Jean Kaseya, directeur général du Centre africain de contrôle et de prévention des maladies, appelle aussi à renforcer l'approche centrée sur les villages, la prise en charge des malades et l'accès aux vaccins et aux médicaments. Les financements répondent à des besoins signalés sur le terrain. Selon un rapport daté du 21 septembre, dans l'est de la RDC, 64 des 338 patients hospitalisés étaient pris en charge hors des structures répondant aux normes.
16: Voilà, c'est par cette note que se referme cette édition. Merci de l'avoir suivi.
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15: Merci, Joël Kabongo. Bienvenue à nos nouveaux arrivants. Merci de rester connecté au www.channelafrica.co.za, notre site internet. Vous pouvez nous regarder en images sur Facebook et sur YouTube à Channel Africa ou encore sur l'application SABC+. Parlons à présent d'autonomisation des femmes. Le groupe panafricain Axien et la Banque africaine de développement ont récemment lancé un ambitieux programme en faveur de l'entrepreneuriat féminin. Plus de 34 000 entreprises dirigées par des femmes bénéficieront d'un accompagnement financier et 25 000 autres femmes recevront une formation en gestion, en numérique et en entrepreneuriat. Compte rendu de Pamela Kumba.
18: En Afrique, les femmes sont omniprésentes dans le commerce, l'agriculture, les services et l'économie informelle. Pourtant, elles continuent de rencontrer davantage de difficultés que les hommes lorsqu'il s'agit d'obtenir un crédit, d'accéder aux outils numériques ou de développer leurs activités. Et c'est pour répondre à cette réalité que le groupe panafricain Axian Group et la Banque africaine de développement ont lancé un programme d'inclusion financière destiné à plus de 34 000 entreprises dirigées par des femmes à Madagascar, en Tanzanie et au Sénégal. En parallèle, 25 000 femmes seront formées aux compétences financières, numériques et entrepreneuriales dans ces trois pays ainsi qu'au Togo et aux Comores. Cette initiative veut donc répondre d'abord à un problème structurel majeur. Et selon les données de la Banque africaine de développement, les femmes entrepreneurs africaines font face à un déficit de financement estimé à 49 milliards de dollars. Pourtant, l'Afrique affiche l'un des taux d'entrepreneuriat féminin les plus élevés au monde. Le problème n'est donc pas le manque d'ambition ou d'idées, mais plutôt l'accès aux capitaux, aux outils numériques et aux services financiers adaptés, nous expliquent les experts. Et pour les bénéficiaires, le changement pourrait être considérable, car grâce aux plateformes numériques Mix et Mvola, les femmes entrepreneurs ciblées pourront accéder plus facilement à des solutions de crédit, effectuer des transactions sécurisées, construire un historique financier et développer leurs activités sans dépendre exclusivement des circuits bancaires traditionnels. Cela représente une opportunité majeure pour des milliers de petites entreprises, souvent exclues des mécanismes classiques de financement. À Madagascar, par exemple, où une grande partie de l'activité économique repose sur les micro-entreprises et le commerce de proximité, ce programme du groupe panafricain Axiam et de la Banque africaine de développement pourrait favoriser l'expansion de nombreuses activités portées par des femmes. Et en Tanzanie, les observateurs économiques s'accordent à dire que l'accès aux services financiers numériques pourrait accélérer la croissance des petites et moyennes entreprises et renforcer l'inclusion économique des femmes dans les zones rurales. Quant au Sénégal, où le numérique connaît une forte progression, l'initiative pourrait contribuer à faire émerger une nouvelle génération d'entrepreneurs capables de créer davantage d'emplois et de valeurs ajoutées. Ce programme entre le groupe Axian et la Banque africaine de développement va avoir des avantages au-delà des entreprises déjà existantes. Les formations prévues au Sénégal, à Madagascar, en Tanzanie, au Togo et aux Comores devrait donc permettre à des milliers de femmes d'acquérir des compétences en gestion financière, en utilisation des outils numériques et en entrepreneuriat. Et au-delà de l'autonomisation individuelle, les retombées pourraient être nationales, car lorsqu'une femme développe son entreprise, elle investit généralement davantage dans l'éducation, la santé et le bien-être de sa famille. Ce programme illustre également la montée en puissance de la finance numérique comme outil de développement. En s'appuyant sur les téléphones mobiles, les solutions de paiement électronique et les systèmes alternatifs d'évaluation du crédit, Axian et la Banque africaine de développement cherchent à atteindre des entrepreneurs longtemps laissés en marge des services financiers traditionnels. Pamela Kumba pour Channel Africa Actualité.
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15: Ici en Afrique du Sud, le dossier Kémi Séba connaît un nouveau rebondissement alors que la procédure d'extradition vers le Bénin se poursuit. La défense de l'activiste compte désormais sur son statut de conseiller spécial au Niger et sur son passeport diplomatique nigérien pour tenter d'obtenir sa libération. L'examen de sa demande de caution a été reporté au 6 octobre, tandis que la procédure d'extradition doit être examinée le 20 novembre. Que peut réellement changer l'intervention du Niger dans cette bataille judiciaire? Nous en parlons avec notre invité en ligne, Aristide Kanoussou, analyste politique. Bonjour, Monsieur Kanoussou.
21: Annie Kalondi, bonjour. Bonjour, Channel Africa.
15: Merci d'être avec nous aujourd'hui. Alors, le report du 23 septembre au 6 octobre sur la demande de libération sous caution et au 20 novembre concernant l'extradition prolonge encore l'incertitude autour de Kémi Séba. Que révèle politiquement et judiciairement cette succession de reports?
21: Oui, politiquement, ces reports prolongent évidemment l'incertitude et maintiennent l'affaire au centre de l'attention. Mais juridiquement, un report ne signifie ni que la justice sud-africaine est favorable à Kémi Séba, ni qu'elle est favorable au Bénin. Il faut aussi se rappeler que la loi sud-africaine sur l'extradition prévoit une procédure judiciaire avant toute éventuelle remise à l'État demandeur. Donc le magistrat doit examiner les conditions de l'extradition et dans le processus prévu par la loi, une décision ministérielle intervient ensuite. Donc oui, incertitude il y en a, mais ça ne révèle rien d'irrégulier.
15: Et la défense mise désormais beaucoup sur le passeport diplomatique nigérien obtenu par Kémi Séba en 2024 et sur son statut de conseiller spécial du chef de l'État nigérien. Jusqu'où cet argument peut-il peser dans une procédure conduite en Afrique du Sud?
21: Annie Kalondi, vous savez, un passeport diplomatique ne signifie pas automatiquement que son détenteur bénéficie d'une immunité diplomatique absolue dans tous les pays où il se trouve. Donc l'Afrique du Sud dispose de sa propre législation sur les immunités et privilèges diplomatiques qui intègrent notamment les règles de la Convention de Vienne. Donc la vraie question sera donc, Kémi Séba avait-il au moment des faits un statut lui conférant effectivement une immunité opposable à l'Afrique du Sud? Et quand on sait surtout que les sévères injures que Kémi Séba a proférées contre le général Tiani dans des audios a creusé de grands fossés entre les deux hommes.
15: Et Kémi Séba avait publiquement salué la tentative de coup d'État du 7 décembre 2025 au Bénin, tandis que les autorités béninoises l'accusent d'avoir soutenu cette opération. Est-ce que peut-on à ce stade établir précisément quel a été son rôle et quelle zone d'ombre subsiste encore autour de cette affaire?
21: Ce qui est établi, c'est que Kémi Séba a publiquement salué la tentative de renversement du pouvoir le 7 décembre 2025. Il avait présenté les militaires putschistes comme des militaires patriotes. Il avait d'ailleurs, avant ces événements, annoncé que quelque chose de grand se préparait. Et dans d'autres audios qui ont circulé, son implication dans une organisation de jeunes pour des fins de violence et actes de vandalisme ont été révélés. Maintenant, est-ce une pure coïncidence? Il revient à la justice béninoise d'en établir les faits et de clarifier les zones d'ombre. C'est pour ça que son extradition est demandée et la justice béninoise a promis lui accorder un procès équitable qui respecte ses droits. Et n'oubliez pas que dans cette tentative sanglante, l'épouse du général d'armée Bertin Bada a été sauvagement assassinée. Et donc cette situation préoccupe le Bénin au plus haut niveau.
15: Monsieur Kanoussou, le Niger est directement impliqué dans ce dossier par le statut diplomatique accordé à Kémi Séba, comme nous l'avons évoqué tantôt, tandis que le Bénin demande son extradition. Alors, que les deux pays tentent de normaliser leurs relations après plusieurs années de tensions. Cette affaire risque-t-elle de raviver les crispations entre Cotonou et Niamey?
21: Vous le savez certainement, Annie Kalondi, qu'en dehors de cette affaire de Kémi-Séba, les crispations entre Cotonou et Niamey continuaient déjà de s'aggraver. En septembre, il y a quelques jours, de nouvelles accusations venues de Niamey pointaient une supposée implication du Bénin dans la récente tentative de coup d'État au Niger. Et Tiani, bien avant ça, avait annoncé les couleurs de cette crispation lorsqu'il disait quelques jours plus tôt, dans un entretien télévisé, que Cotonou n'avait pas encore rempli tous les critères pour l'ouverture de la frontière, malgré la tournée du président Romain Ouadaï dans ces pays-là, les pays de l'AES. Mais Cotonou a évidemment démenti toute implication dans cette mutinerie. Donc oui, il y a les chances de normalisation de ces relations qui se réduisent de plus en plus.
15: Et si les autorités sud-africaines reconnaissaient une forme d'immunité diplomatique, quelles pourraient être les conséquences concrètes sur la procédure engagée contre lui et sur la demande d'extradition du Bénin?
21: Je pense personnellement qu'une reconnaissance d'immunité pourrait modifier profondément la procédure, voire empêcher certaines mesures contre lui. Certes, mais je pense aussi qu'il faudra connaître exactement les termes de la décision sud-africaine avant de conclure à une annulation pure et simple de la demande béninoise. C'est pour cela que le document que le Niger pourrait transmettre aux autorités sud-africaines est particulièrement important dans le sens où ça va mieux nous situer sur le statut juridique effectif de Kémi-Séba.
15: Et Kémi-Séba a déjà été interpellé ou détenu à plusieurs reprises dans différents pays d'Afrique et ailleurs, mais il n'avait jusqu'ici jamais passé autant de temps en détention dans le cadre d'une procédure de cette nature. En quoi, selon vous, l'épisode sud-africain se distingue-t-il de ses précédents démêlés avec les autorités?
21: Ben, Annie Kalondi, vous êtes une brave femme, certainement, et la différence fondamentale est qu'il est détenu avec son fils. Et je sais que vous, les femmes, vous êtes particulièrement sensibles à ce genre de choses. Et c'est particulièrement pénible pour un parent de faire subir une telle chose à son fils, parce qu'au fond, il est certain que Kémi-Séba se dirait « ben, c'est sûrement ma faute si mon fils subit ceci ». Alors de l'autre côté, ce qui distingue davantage l'épisode « J'y arrive » sud-africain, c'est qu'il s'agit là de la combinaison d'une procédure pénale locale, d'une procédure migratoire face à une demande d'arrestation provisoire qui débouche sur une procédure d'extradition internationale. Ben, c'est suffisamment lourd juridiquement comme épisode dans un contexte où le Niger, qui devrait être son parapluie ou son premier sauveur, pourrait à tout moment lui tourner dos.
15: Une dernière question, M. Kanoussou. Avec une nouvelle échéance au 6 octobre, puis une autre au 20 novembre, quels sont désormais les principaux scénarios envisageables pour Kémi-Séba? Maintien en détention, libération sous caution, reconnaissance de son statut diplomatique ou poursuite de la procédure d'extradition? Quels seront les principaux éléments à surveiller les prochaines semaines?
21: Ben, je pense que c'est la combinaison de tout ceci. Le premier scénario, c'est le maintien en détention. Et le deuxième scénario, c'est une libération sous caution ou sous condition. Et le troisième scénario, c'est la question du statut diplomatique qui prend une importance décisive. Et puis enfin, le quatrième scénario, c'est la procédure d'extradition qui se poursuivra normalement. Et c'est un dossier à la jonction du droit pénal, du droit de l'extradition, du droit diplomatique et des relations entre trois États, dont le Bénin, le Niger et l'Afrique du Sud. Donc il faut suivre de près certainement les jours à venir.
15: Analyste politique, Aristide Kanoussou, merci pour votre analyse. Au revoir.
21: Merci, Annie Kalondi, et bien des choses à vous.
15: Au Nigeria, une opération financière fait beaucoup parler d'elle. La raffinerie Dangote, l'un des plus importants projets industriels du continent africain, ouvre désormais son capital au public. L'introduction en bourse suscite un fort intérêt auprès des investisseurs, mais aussi chez des nombreux Nigérians qui voient une occasion de devenir, à leur échelle, copropriétaires de cette infrastructure stratégique. Le reportage de Gilbert Tamba.
2: Depuis le lancement de l'opération le 14 septembre dernier, les discussions se multiplient autour d'un nom, Dangote. La raffinerie pétrolière du groupe, dirigée par le milliardaire Aliko Dangote, propose 4,1 milliards d'actions au prix de 525 naira l'unité. L'opération doit permettre de lever environ 2,150 milliards de naira, soit près de 1,6 milliard de dollars. Le minimum de souscription a été fixé à 10 actions, soit 5 250 naira. Une porte d'entrée volontairement accessible, notamment pour les investisseurs particuliers. Dans les rues de la capitale fédérale Abuja, les Nigériens témoignent. C'est la première fois que je vois une telle opportunité offerte par un Nigérien bien intentionné. En fait, il a fait des efforts et je pense que c'est là l'une des mesures permettant de réduire le niveau de pauvreté dans le pays. Vous savez, le pays traverse de nombreuses difficultés. Tout est une question de priorité. Il y a des personnes qui s'y connaissent mieux sur ces sujets. Certains d'entre nous n'y portent peut-être pas d'intérêt. Mais je sais que c'est une excellente chose. Vous savez, tout ce que Dangote touche se transforme en or. Plus de 40 canaux officiellement agréés, notamment les banques commerciales, les applications de fintech, les opérateurs de téléphonie mobile pour acheter des actions de l'introduction en bourse de la raffinerie Dangote. Certaines applications ont enregistré une très forte hausse du trafic, illustrant l'intérêt des petits épargnants pour cette opération. Sur les réseaux sociaux, l'introduction en bourse est même devenue un phénomène populaire, avec des Nigériens plaisantant sur leur nouveau statut de copropriétaire de la raffinerie. Mais derrière l'enthousiasme, il y a surtout un enjeu économique majeur. Nelia Adioun veut aussi acheter des actions, mais je sais qu'investir des actions ne se résume pas à acheter des titres pour les laisser dormir. Il faut surveiller leur évolution. Si la valeur augmente, tant mieux. Si le graphe indique une stagnation ou une baisse, il faut vendre. Il faut donc savoir quand acheter et quand vendre. Ce n'est pas seulement une question d'achat ou de statut de copropriétaire. Il est essentiel de bien comprendre le fonctionnement des actions et du marché pour ça. La raffinerie Dangote peut contribuer à réduire la dépendance du pays aux importations de carburant et à renforcer ses capacités d'exportation. Mais cela ne signifie pas automatiquement une baisse des prix à la pompe. Ces dernières semaines, les prix de carburant ont continué de subir l'effet des cours internationaux du pétrole et des coûts de production malgré le fonctionnement à pleine capacité de la raffinerie. Théophilos Namaka est commerçant. Lors de sa mise en service, cette raffinerie était censée faire baisser le prix du carburant, du moins selon les attentes des Nigériens au moment de sa construction. Pourtant, loin de diminuer, le prix ne cesse d'augmenter jour après jour. Les Nigériens ne ressentent donc pas vraiment les effets escomptés. Pour beaucoup de Nigériens, investir dans une entreprise connue et directement liée à l'économie nationale constitue une expérience nouvelle. Avec cette opération, une partie du capital est désormais proposée au public. Le pari est aussi celui d'une plus grande participation des Nigériens à l'économie productive à travers le marché financier. Gilbert Tamba, Abuja pour Channel Africa Actuality.
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15: Direction à présent la Côte d'Ivoire, où le gouvernement a annoncé ce mercredi 23 septembre une initiative majeure pour l'économie agricole du pays, la création de l'Institut du café et du cacao. Cette décision s'inscrit dans une volonté claire de renforcer la recherche scientifique et l'innovation dans les deux principales cultures de rente. Le café et le cacao, piliers de l'économie nationale, sont aujourd'hui confrontés à des défis importants qui exigent des réponses technologiques et scientifiques adaptées. La mise en place de cet institut de recherche de nouvelle génération vise donc à doter la Côte d'Ivoire d'un outil performant pour garantir la compétitivité de ces filières sur le marché mondial et assurer la pérennité de cette richesse agricole. Célé Marius Kwasi.
4: La Côte d'Ivoire est le premier producteur mondial du cacao, culture qui représente environ 17% de son produit intérieur brut, mais aussi un acteur important sur le marché mondial du café. La création de l'Institut du café et du cacao répond donc à un impératif stratégique, à savoir sécuriser et renforcer la compétitivité de ces filières face aux mutations du marché international et aux défis agronomiques. Amadou Koulibaly, le porte-parole du gouvernement ivoirien, insiste sur la nécessité de reprendre l'initiative scientifique dans ce secteur afin de maîtriser les standards de qualité et de productivité imposés par une concurrence mondiale exacerbée. L'Institut du café et du cacao ambitionne de développer des variétés résistantes aux maladies, notamment au virus du Solenschutz qui a décimé les plantations ces dernières années, et d'adapter la production aux effets du changement climatique. Amadou Koulibaly.
5: C'est un institut de recherche qui devrait permettre non seulement d'améliorer la productivité, mais également la résistance de ces plantes-là face aux défis que l'on pourrait avoir, qui pourrait être celui des maladies, mais pourquoi pas, et ça c'est d'actualité, des défis climatiques. Avec le changement que l'on a, il faudra peut-être trouver des plantes qui s'adapte beaucoup plus à ces nouveaux challenges climatiques donc qui s'offrent à nous.
4: Cette démarche s'inscrit dans une logique visant à doter le pays d'un dispositif de recherche intégré, combinant technologies de pointe, capital humain qualifié et coopération scientifique de haut niveau. Ces arguments, bien que légitimes, n'en restent pas moins porteurs d'un discours parfois trop optimiste qui peut masquer la complexité des enjeux que cette institution devra réellement affronter. En clair, au-delà de l'aspect technico-scientifique, l'Institut du café et du cacao est en réalité confronté à des enjeux structurels majeurs. La filière café-cacao ivoirienne, bien que vitale, est marquée par une grande vulnérabilité. La dépendance aux cours mondiaux fluctuants, la précarité des producteurs, la dégradation des terres et surtout l'insécurité sanitaire des plantations. La recherche appliquée, aussi performante soit-elle, ne saura à elle seule résoudre ces problèmes sociopolitiques et économiques. La question du transfert des compétences et des innovations vers les petits producteurs reste une inconnue. En effet, l'efficacité de l'Institut dépendra largement de sa capacité à dialoguer avec les acteurs du terrain, souvent éloignés des centres urbains et peu équipés pour intégrer rapidement les nouvelles technologies. De plus, l'institution devra naviguer dans un contexte régional où l'intégration des pôles d'excellence, évoquée dans les discours officiels, nécessite une gouvernance rigoureuse et une coordination efficace, parfois difficile à mettre en œuvre. Par ailleurs, l'ambition de reprendre l'initiative scientifique sur ces cultures n'est pas une mince affaire. La recherche mondiale sur le café et le cacao reste dominée par de puissants acteurs internationaux, souvent privés, qui disposent de moyens considérables. Le défi sera donc aussi bien politique, économique que diplomatique. L'Institut devra faire preuve d'une excellence irréprochable pour éviter de rester dans une position subalterne afin de s'inscrire durablement dans le réseau mondial du café et du cacao et de peser sur les normes et standards qui régissent les marchés de ces matières premières. Malgré ces défis, la création de l'Institut du café et du cacao ouvre de perspectives importantes. En fédérant les compétences nationales autour d'un projet clair et ambitieux, elle pourra constituer un levier pour dynamiser la filière café-cacao, améliorer la qualité des produits ivoiriens et diversifier les débouchés. La recherche appliquée en développant des variétés plus résistantes pourrait contribuer à réduire les pertes dues aux maladies et aux aléas climatiques, améliorant ainsi la durabilité des exploitations. Cependant, pour être véritablement efficiente, l'Institut devra éviter les écueils classiques des structures publiques en Afrique, notamment la bureaucratisation excessive et la dépendance aux financements externes. Elle devra s'éloigner d'une approche purement technocratique et surtout intégrer pleinement les réalités sociales des producteurs. Pour ainsi dire, son succès passera par un dialogue permanent avec les agriculteurs, les coopératives et les organisations professionnelles afin que les innovations correspondent à leurs besoins et contraintes. Depuis Abidjan, c'est les Marius Kwasi pour Canal Afrique.
15: Merci, Cédé Marius Kouassi. Place au bulletin de sport et c'est Joël Kabongo qui revient nous le présenter.
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16: Amis sportifs, bonjour, bienvenue à cette nouvelle édition. La première journée des éliminatoires de la Coupe d'Afrique des Nations CAN 2027 a débuté jeudi avec 8 rencontres au programme. La Côte d'Ivoire, le Cameroun, la RDC, la Mauritanie et la Namibie ont remporté leur premier match des éliminatoires lors de cette première journée de la phase des groupes. Dans le groupe C, la Côte d'Ivoire s'est imposée face au Ghana sous le score de 2-0 jeudi soir au stade de la paix de Boaké. Dans le groupe G, le Cameroun a battu le Comores sur le score de 3-1 à Garoua. Dans le même groupe, la Namibie a pris le dessus sur le Congo sur le score de 1-0 à Gaborone au Botswana. Dans le groupe E, la République démocratique du Congo s'est imposée face à la Guinée équatoriale sur le score de 2-0 au stade des Martyrs de Kinshasa. Dans le groupe F, la Mauritanie a battu la République centrafricaine sur le score de 3-1. Dans le groupe H, la Libye et le Botswana se sont séparés sur un score de parité de 2-1. Dans l'autre rencontre du groupe H, la Tunisie et l'Ouganda ont fait match nul de 1-1 à Rades. Enfin, dans le groupe E, le Zimbabwe a battu la Sierra Leone sur le score de 3-2 après avoir été mené de 2-1. A noter que la première journée des éliminatoires se poursuit ce vendredi 25 septembre avec notamment le match Maroc-Gabon, Égypte-Angola, Algérie, Zambie, Sénégal, Mozambique, avant les deux dernières rencontres prévues samedi. La phase finale de la CAN 2027 est programmée du 19 juin au 17 juillet 2027 au Kenya, en Tanzanie et en Ouganda. Parlons de basketball, mais cette information, Aminata Seck est détenue aux États-Unis depuis quelques semaines. La basketteuse sénégalaise est confrontée à des difficultés d'ordre administratif. C'est en août dernier, alors qu'elle devrait voyager avec son équipe de la Kentucky State University, que la joueuse de 26 ans a été interpellée par le service d'immigration.
17: Selon des informations rapportées par l'instance, la joueuse n'aurait pas renouvelé son visa et serait, depuis son arrestation, déplacée de centre en centre. Son avocate, Sadika Reynolds, alerte sur l'état de santé de la joueuse qui a besoin de soins médicaux. Le rendez-vous manqué du renouvellement de visa s'expliquerait par une opération du dos subie par Aminata Seck. Actuellement, elle souffrirait aussi d'une rupture du ligament croisé antérieur. Son entraîneur, Amani Williams, serait aussi impliqué dans les démarches pour la régularisation de sa situation.
16: Autre chose, toujours dans le secteur du basketball, les éliminatoires de l'Afro-Basket féminin 2027 débutent ce week-end à travers 7 zones africaines pour 7 places de qualificative à attribuer pour la phase finale. Selon l'annonce de la Fédération internationale de basketball, sur son siège, le Nigeria, le Mali, le Soudan du Sud, le Sénégal, le Cameroun, qui figurent parmi les 5 meilleures équipes de la dernière édition de la Afro-basket féminin sont directement qualifiés pour le tournoi principal de 2027. Les autres sélections engagées devront se disputer les 7 places restantes à travers les compétitions de leurs zones respectives. Dans la zone 1, l'Algérie et le Maroc figurent parmi les équipes susceptibles de participer aux éliminatoires. La zone 2 regroupe notamment la Guinée, le Cap-Vert, la Guinée-Bissau, la Mauritanie, la Sierra Leone et la Gambie. Dans la zone 3, la Côte d'Ivoire apparaît comme l'une des équipes attendues aux côtés du Bénin, du Burkina Faso, du Ghana, du Libéria, du Niger et du Togo.
17: La zone 4 pourrait réunir la République démocratique du Congo, la République centrafricaine, le Gabon, le Tchad, la République du Congo, la Guinée équatoriale et Sao Tomé et Principe. Dans la zone 5, l'Ouganda, l'Égypte, le Rwanda, le Kenya et le Burundi devraient notamment se disputer une place pour la phase finale. La Tanzanie, l'Éthiopie. La zone 6 sera notamment marquée par la présence de l'Angola, du Mozambique, du Zimbabwe, de la Zambie et de l'Afrique du Sud. Dans la zone 7, les équipes de Madagascar, des Seychelles, de Maurice, des Comores et de Djibouti pourraient participer aux éliminatoires.
16: Et pour boucler, on va parler un peu de Cannes de Beach Soccer 2026. Le Sénégal prépare activement la Cannes de Beach Soccer. Les Lions de la Teranga, 8 fois champion d'Afrique, effectuent une mise au vert à Dubaï sous la conduite du sélectionneur Ngala Sila. Au total, 14 joueurs ont été retenus pour l'expédition. Dans ce stage, elles disputeront 3 matchs amicaux à partir de ce vendredi 25 septembre. Toutes ces rencontres se joueront face au même adversaire, à savoir les Émirats Arabes Unis, qui préparent aussi la Cannes de Beach Soccer pour l'Asie. Fin de cette page de sport. Merci de l'avoir suivi.
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15: Merci, Kabongo Jorin, de nous l'avoir présenté. Et l'actualité continue sur Vue d'Afrique. Cette fois-ci, nous mettons le cap sur

0: destiné à faciliter le travail des agriculteurs. Il a donc conçu un robot pour aider les agriculteurs et ce robot peut creuser, semer et refermer les trous après le passage du semoir. C'est une innovation qui pourrait faire gagner du temps, réduire la pénibilité du travail et améliorer l'efficacité des opérations de semis. Car malgré son rôle central dans l'économie nationale, l'agriculture nigérienne reste encore faiblement mécanisée. De nombreuses tâches continuent d'être effectuées manuellement, limitant parfois la productivité des exploitations. Mais ces jeunes innovateurs ne s'arrêtent pas là. Face à un autre défi majeur, les feux de brousse, ils ont également développé un prototype destiné à prévenir et signaler les départs d'incendie. Habiboulaye Moussa est parmi ces jeunes innovateurs.
1: Je suis impressionné et je salue le travail d'innovation robotique des jeunes Nigériens. C'est très inspirant et je peux vous dire que, une fois amélioré, ce robot sera capable de détecter les feux de brousse, de les signaler aux autorités et de ramasser les feuilles avant que le feu ne se propage.
0: Ce sont des solutions qui démontrent le potentiel de la technologie pour répondre aux défis quotidiens du monde rural. Pour les observateurs, ces projets illustrent simplement l'ingéniosité et la créativité de la jeunesse nigérienne. Si elle bénéficie d'un accompagnement approprié, ces innovations pourraient contribuer à accroître la mécanisation agricole, réduire les pertes liées aux catastrophes environnementales et renforcer la sécurité alimentaire du pays. Les avantages potentiels pour le Niger sont nombreux. Une mécanisation accrue permettrait d'augmenter les rendements agricoles, de réduire la fatigue physique des producteurs et d'attirer davantage de jeunes vers le secteur agricole. C'est du moins ce que pensent plusieurs observateurs économiques. Le développement d'une filière locale de robotique pourrait également favoriser la création d'emplois qualifiés et encourager l'émergence de nouvelles entreprises technologiques. Mais entre les idées et leur mise en œuvre à grande échelle, les difficultés persistent. Le principal frein reste le manque de moyens financiers et l'accès limité aux équipements spécialisés. Mais malgré ces contraintes, les jeunes inventeurs poursuivent leurs travaux avec l'espoir de transformer leur prototype en solution utilisable sur le terrain. Et cela pourra aussi aider à lutter contre le changement climatique. Les autorités nigérianes affichent depuis plusieurs années leur volonté de promouvoir l'innovation, le numérique et l'entrepreneuriat des jeunes. Les porteurs de projets espèrent désormais un renforcement de mécanismes de financement, la création d'incubateurs spécialisés dans les technologies agricoles, ainsi que des partenariats entre universités, centres de recherche et secteurs privés. Un soutien public plus important permettrait aussi d'accélérer la mise au point de ces robots, de faciliter leur expérimentation dans les zones rurales et à terme d'encourager l'émergence d'une véritable industrie nationale de la robotique au service de l'agriculture et du développement. Du Niger. À Niamey, comme dans d'autres villes africaines, cette nouvelle génération d'innovateurs rêve de mettre la technologie au service du monde rural. Pamela Kumba pour Channel Africa Actualité.
2: La CEDEAO affiche une croissance économique positive dans ses 12 États membres en 2024. Mais derrière ces chiffres, les réalités restent très contrastées. Inflation, dette publique, déficit budgétaire et surtout insécurité alimentaire continuent de fragiliser plusieurs économies de la région. À cela s'ajoutent les chocs extérieurs et les conséquences du départ du Burkina Faso, du Mali et du Niger de l'organisation. Alors, que révèlent réellement ces performances économiques et quels sont les principaux défis pour la CEDEAO? Nous en parlons avec notre invité en ligne, l'économiste Bernard Wandji. Professeur Wandji, bonjour et merci d'être en ligne avec nous.
3: Bonjour à tous vos auditeurs de Johannesburg à Dakar, en passant par Nairobi.
2: La CEDEAO affiche une croissance positive dans ses 12 États membres en 2024, mais avec des très fortes disparités. Que nous dit réellement cette croissance sur la solidité et la qualité des économies ouest-africaines?
3: Ce qui est étonnant, c'est que la moyenne du taux de croissance des 12 pays qui restent dans la CEDEAO, la moyenne c'est 6%, avec très peu de disparités. C'est-à-dire vous avez les champions comme la Guinée-Conakry, le Sénégal qui caracole à 7%. Vous avez le Bénin qui est à 8% et puis vous avez donc les taux de croissance les plus bas qui est le Nigeria à 4%. Mais en gros, n'est-ce pas, c'est 6% de moyenne. Donc, donc selon les pays, on tourne autour de la moyenne. Par contre, lorsqu'on regarde d'autres indicateurs, on observe de très fortes disparités dans les performances économiques des 12 pays de la CEDEAO.
2: Le Bénin, la Guinée, le Sénégal et la Côte d'Ivoire enregistrent des taux de croissance élevés, comme vous venez de l'évoquer.

0: Quels sont, selon vous, les moteurs les plus durables de cette performance et quels pays restent davantage exposés à un ralentissement?
1: Bon, actuellement, les différents pays côtiers bénéficient de l'envolée des hydrocarbures. Et je peux aussi dire, n'est-ce pas, des bons coups du cacao, même s'il y a eu une forte volatilité durant les 4 dernières années. En moyenne, n'est-ce pas, le rendement du cacao est bon par rapport à 2020. Le rendement du cacao pour le paysan, et c'est 2 fois ce que c'était en 2020, n'est-ce pas, malgré la volatilité. Donc, les pays qui ont donc ces ressources, comme le Ghana, la Côte d'Ivoire, ont, n'est-ce pas, vraiment un potentiel d'amélioration des revenus. Ajouté à ça, n'est-ce pas, l'élan, n'est-ce pas, d'investissement dans les infrastructures dans les pays comme la Côte d'Ivoire et le Sénégal. Et le Togo, ce sont des pays, j'ajoute aussi le Bénin, qui ont, n'est-ce pas, fait un très effort d'expansion de leurs infrastructures durant les dernières années. Le Sénégal, n'est-ce pas, en raison, n'est-ce pas, des perspectives du pétrole, et la Côte d'Ivoire, n'est-ce pas, en raison, n'est-ce pas, du politique volontariste, n'est-ce pas, de son président. Donc, je peux leur dire donc, que les moteurs de cette croissance, c'est toujours, n'est-ce pas, l'agriculture, l'agro-industrie, l'agribusiness. Quand vous voyez un pays comme la Côte d'Ivoire, sur ses exportations de noix de cajou atteignent maintenant plus d'un million de tonnes, c'est-à-dire que plus que le café. On parle toujours du café de la Côte d'Ivoire, mais la noix de cajou a commencé en Côte d'Ivoire devant moi. J'étais en visite là-bas en 86, 87, quand ils avaient expérimenté. Aujourd'hui, la noix de cajou, n'est-ce pas, dépasse le café. Le café. Bon, maintenant, si on sait les hydrocarbures, ces 4 dernières années, n'est-ce pas, c'est du pain béni, n'est-ce pas, pour les pays qui en ont, notamment dans le Nigeria.
0: Monsieur Wandi, l'inflation présente des écarts considérables, notamment entre les pays de l'UMOA et des économies comme le Nigeria et le Ghana. Comment expliquer de tels écarts et quelles en sont les conséquences concrètes pour les ménages et les entreprises?
1: Alors, donc, ce qui se passe, c'est ce que les économistes appellent à long terme la monnaie est nulle. Parce que vous avez les pays de la zone franc qui, n'est-ce pas, appliquent la politique déflationniste de la zone franc, c'est-à-dire on resserre l'expansion monétaire. Dans ces pays-là, on a des taux d'inflation de 0%, 1%, 2%. Et la Côte d'Ivoire, même, n'est-ce pas, ça affiche le taux le plus élevé qui n'est que de 3%. Donc, la zone franc applique une politique déflationniste, c'est-à-dire resserrement de l'expansion monétaire. Par contre, les pays qui ont leur monnaie nationale font fonctionner la planche à billets. C'est comme ça qu'il faut l'appeler. Et c'est pour ça que donc, vous avez le Nigeria, un taux d'inflation de 33%. 33% au Nigeria, 24% au Ghana. Vous voyez? Mais il se trouve donc qu'à long terme, tous ces pays ont un taux de croissance de 6%. C'est pourquoi on dit qu'à long terme, n'est-ce pas, la monnaie est neutre. La monnaie est neutre. Mais je voulais donc vous expliquer donc, que c'est à cause donc, des deux philosophies de gestion monétaire que vous avez ces grands écarts de taux d'inflation. C'est d'ailleurs la raison principale pour laquelle on ne peut pas construire la monnaie unique éco. N'est-ce pas, dans les 2 ou 3 ou 5 prochaines années.
0: Et au niveau, le niveau des déficits budgétaires, notamment au Sénégal, au Ghana et en Sierra Leone, soulève des questions sur les marges des manœuvres des États. Jusqu'où les gouvernements peuvent-ils continuer à soutenir la croissance sans aggraver les crises, les risques budgétaires, je voulais dire?
1: Mais une fois de plus, donc, il faut distinguer les pays de la zone franc qui sont dans la CEDEAO parce que, des autres. Parce que ceux qui sont dans la zone franc ont des difficultés à financer, à refinancer les déficits budgétaires des États. Vous voyez, le Sénégal, on a même révélé dernièrement qu'il y avait une dette cachée, je ne sais pas trop. Et vous avez le Sénégal, son taux d'endettement par rapport au PIB est supérieur à 100%. Alors que les pays comme le Ghana, le Nigeria, le taux d'endettement par rapport au PIB est inférieur à 40%. Voilà. Vous voyez, donc, ces deux approches monétaires expliquent, n'est-ce pas, l'écart entre les déficits budgétaires. Maintenant, tous ces pays ne sont pas trop endettés, c'est-à-dire qu'ils ont encore une large marge de manœuvre. Donc, il faut, ce n'est pas un facteur qui va nous pousser au pessimisme.
0: Et plusieurs pays affichent désormais des niveaux d'endettement élevés, avec le Cabo-Verde, la Guinée-Bissau, le Sénégal, que vous venez de citer, et la Gambie, au-dessus de 80% du PIB. À partir de quel moment la dette devient-elle un frein à l'investissement et à la croissance?
1: Pour tous les pays de la zone de la CEDEAO que vous citez, la dette n'est pas un frein à l'investissement. Donc, ce n'est pas du tout un frein, parce que la dette intérieure, hein, pour ceux, les pays qui ont leur monnaie nationale, peut être refinancée à perpétuité. Bon, maintenant, la dette extérieure n'a pas atteint des niveaux, n'est-ce pas, catastrophiques dans aucun pays de la CEDEAO. Le Ghana a pu refinancer plus de 2 milliards de dollars de dettes extérieures au courant de l'année 2025 sans difficulté, alors qu'on annonçait des effondrements. Ils ont réussi, n'est-ce pas, à se refinancer. Donc la dette n'est pas un frein à l'investissement, pas du tout.
0: Dernière question, Monsieur Wandji. Les chiffres sur la pauvreté, surtout sur l'insécurité alimentaire, restent préoccupants malgré la croissance économique. Pourquoi la progression du PIB ne se traduit-elle pas nécessairement par une amélioration proportionnelle des conditions de vie? En une minute, s'il vous plaît.
1: Oui, bon, quand j'étais au PNUD, c'était notre principale préoccupation, c'est-à-dire les inégalités sociales. Et on a constaté que les pays qui ont des ressources naturelles, dont le pétrole, le Congo, ont des très grands écarts au niveau des inégalités sociales. Donc le problème que nous avions, c'était comment définir dans chaque pays une politique de redistribution de la manne pétrolière ou une politique de redistribution de la manne minière. Donc et là, maintenant, ça rejoint, n'est-ce pas, une question politique. Ça devient là, vraiment la politique. Comment, n'est-ce pas, définir la répartition des revenus et notamment comment éliminer la corruption, parce que c'est la corruption qui siphonne les ressources nationales dans les différents pays et pousse donc, n'est-ce pas, à des inégalités et à l'insécurité alimentaire, comme on peut le constater.
0: Monsieur Bernard Wandji, professeur, vous êtes économiste. Merci d'avoir répondu à nos questions sur Vue d'Afrique. Au revoir.
1: Au revoir, merci à vous.
0: Ayam Shekifu est déjà dans ce studio. Bonjour, Ayam.
2: 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Merci Annie.
0: Merci Ayam Shekifu, et Joël va présenter le bulletin de sport.
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4: Merci Annie. Bonjour à tous les auditeurs de Channel Africa de Vue d'Afrique. Alors, ce bulletin de l'économie débute avec le Burkina Faso. Le gouvernement appelle à une réforme de l'architecture financière internationale qu'il juge nécessaire pour réduire les inégalités entre les nations et soutenir le droit au développement. S'exprimant mercredi lors d'une réunion des Nations Unies consacrée aux 40 ans de la Déclaration sur le droit au développement, le ministre des Affaires étrangères, Karamoko Jean-Marie Traoré, a défendu un modèle de développement endogène, souverain et durable. Il a notamment cité les performances agricoles et économiques du pays, affirmant que la production céréalière est passée de 5,1 à 7,15 millions de tonnes en 3 ans, tandis que la croissance économique a atteint 5,3% en 2025. Ouagadougou souhaite renforcer la production et la transformation locale afin de réduire sa dépendance extérieure. En Guinée, le président Mamadi Doumbouya a présenté à l'ONU le programme Simandou 2040 comme un moteur de transformation de l'économie guinéenne. Devant l'Assemblée générale des Nations unies, il a insisté sur un modèle de développement fondé sur les choix nationaux et sur une meilleure valorisation des ressources du pays. Selon le chef de l'État, Simandou 2040 ne doit pas se limiter à l'exploitation minière. Le programme doit aussi soutenir les infrastructures, l'agriculture, l'énergie, l'éducation, la santé et l'industrie. Il a notamment cité le projet Simandou, plus de 1000 kilomètres de routes bitumées, ainsi que la construction d'écoles et d'hôpitaux. Mamadi Doumbouya a également évoqué plusieurs projets industriels destinés à renforcer la transformation locale des ressources, dont trois raffineries d'alumine en construction et une raffinerie d'or qu'il présente comme la plus importante d'Afrique en capacité de production. Mamadi Doumbouya.
5: En moins de 3 années, nous avons pu accomplir plus de 1000 km de goudron bitumé qui désenclave nos régions. Le méga projet Simandou, le plus vaste projet minier et d'infrastructure d'Afrique, aujourd'hui réalisé. Des écoles et des hôpitaux construites sur l'ensemble du territoire national. 3 raffineries d'alumine en cours de construction pour transformer notre bauxite sur notre propre sol. La plus grande raffinerie d'or d'Afrique en capacité de production déjà achevée. Un programme de développement socio-économique durable et responsable de mon pays pour les 15 prochaines années, Simandou 2040.
4: On s'envole vers le Nigeria. Abuja et Washington renforcent leur coopération minière. Le Nigeria et les États-Unis renforcent donc leur coopération dans le secteur minier. Les deux pays ont signé mercredi à New York, en marge de l'Assemblée nationale, l'Assemblée générale de l'ONU, un accord cadre destiné à faciliter les investissements américains dans les ressources minérales nigérianes. Le potentiel minier du Nigeria est estimé à 700 milliards de dollars. L'accord concerne notamment l'exploration, la transformation locale des minerais et les infrastructures, avec l'objectif affiché par Abuja de créer davantage d'emplois, de renforcer les compétences et de développer les entreprises nigérianes. Le Nigeria dispose notamment des réserves de lithium, d'or, d'étain, de pierres précieuses, de minerais de fer et de phosphate. Le lithium, essentiel à la fabrication des batteries, est actuellement exploité dans le pays uniquement par des entreprises chinoises. Pour Washington, cet accord intervient aussi dans un contexte de concurrence autour de l'accès aux minerais critiques, alors que les États-Unis cherchent à diversifier leur chaîne d'approvisionnement face à la Chine. Et pour finir, on revient au Nigeria, on reste au Nigeria où le projet gazier IMA franchit une étape majeure avec une décision finale d'investissement de 800 millions de dollars. Le gisement, découvert en 1973, était resté inexploité pendant plus de 50 ans. Le projet est porté par la compagnie nigériane Amni International en partenariat avec Total Energy. Situé en mer dans les blocs OML 112 et 117, IMA devrait atteindre à son pic de production près de 300 millions de pieds cubes standards de gaz par jour. Pour le gouvernement nigérian, cet investissement doit contribuer à mieux valoriser les ressources gazières du pays, mais aussi à soutenir l'industrialisation, les investissements, les exportations et la création d'emplois. Avec IMA, le nombre de grands projets gaziers ayant franchi l'étape de la décision finale d'investissement depuis l'arrivée au pouvoir de Bola Tinubu passe à 4 après Iseni, Ubeta et HI. Le président nigérian affirme que ces avancées sont liées aux réformes engagées dans le secteur pétrolier et gazier, avec l'objectif de créer un environnement plus attractif pour les investisseurs et de relancer les investissements dans une industrie confrontée depuis plusieurs années à un déficit de financement. Et c'est ainsi que s'achève ce bulletin de l'économie. Je vous souhaite un excellent week-end et à la semaine prochaine sur Vue d'Afrique. Merci à Anita Longy.
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0: Merci Joël Mouteba et à lundi. Et c'est tout pour cette dernière édition de Vue d'Afrique de la semaine. Merci à Joël Mouteba, la production. Je suis Annie Calongé à la présentation. Au nom de toute l'équipe de Vue d'Afrique, je vous souhaite un excellent week-end et une excellente suite de programme sur Channel Africa. Au revoir.

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